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1: Bueno, anda, Loulou, ¿qué vas a hacer, Loulou? Vos sos una terrajona, che.
0: Oh, quel idioma. ¿A moi, monsieur?
1: A toi, a toi.
0: Oh, qu'il se parle. Vous parlez à moi. Madame, monsieur, je suis Loulou, oui ou non?
2: Oui, madame.
1: Va, camina, cocha, va, Loulou.
0: Sauvage. Oh.

0: 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Des masses.
1: Des masses que, pan con grasa, des masses que.
0: Oh, pardon, j'ai oublié. Ah oui, des masses.